0: troisième cachot ça. En plus, nous, je mourrai. Je ne connais pas ça, je devine.
1: Est-ce que Gagné Moun, ancien fois dimanche, qui mettait tête ensemble, ou y'a pas la clope au moins?